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In it, she sings, Aujourd'hui, j'ai le temps d'aimer. Today, I have time to love. And je vais pas me laisser entraîner par la course au succès. I'm not going to get swept up in the race for success. Here is La Zara.